0: ivoirien, ce mélange l'a fait l'union. Et ça montre que, entre nous, il y a vraiment l'union. Et cette union fait la force. 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Moi, je raconte toujours des histoires. Ne vous étonnez pas de moi, je m'appelle...
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2: Son las 2 con 2 minutos.
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